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0: mais ce sera qu'un rendez-vous de 15 minutes alors. Très bien. Alors, bonne journée.
1: Allô? Ça va? Oui? Quoi? L'imprimante, elle marche plus? Mais c'est n'importe quoi, ce bureau!

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